0: Et nous sommes de retour. Moi, il y a une prière. Je ne vais pas dire, encore là, je ne suis pas dans un mode religieux, là, mais il y a une prière moi, qui m'aide matin, midi, soir. Quand j'ai un problème, je fais juste retourner à cette prière-là. Puis il me semble que ça fait tellement de sens. Mon Dieu, que l'on pourrait mettre puissance supérieure, donne-moi la sérénité d'accepter les choses que je ne puis changer, le courage de changer les choses que je peux, et la sagesse d'en connaître la différence. Il me semble qu'avec ça, là, on peut en résoudre des problèmes. Parce que si tu fais face à une problématique, puis il y a une solution, ben arrête de t'en faire, il y en a une solution. S'il n'y a pas de solution, ben arrête de t'en faire, il n'y en a pas de solution. Alors, tu sais, c'est pourquoi s'en faire avec ce qu'on peut pas changer? On va changer ce qu'on peut, puis le reste, ben, on espère d'avoir assez de sagesse pour s'en souvenir. Qu'est-ce que ça dit, toi, quand tu entends cette prière-là?
1: Cette prière-là, pour moi, c'est un outil. Premièrement, c'est un outil de rétablissement. Puis c'est le premier outil, dans le fond, qui nous suggère. Moi, je peux la répéter en boucle, bien souvent, là, en boucle. Je vais marcher, puis des fois, c'est ça qui se tourne dans ma tête. Elle dit tout. Donne-moi. Il y a comme dans deux parties, là, tu sais. Ben là, il dit, mon Dieu, moi, c'est ça que je dis aussi, mais, tu sais, il dit, donne-moi la sérénité. Donne-moi, après ça, c'est donne-moi le courage de changer, puis donne-moi la sagesse. Ça, c'est la partie de Dieu. La balance, c'est... Moi aussi, j'ai mon...
0: T'as ton bout de chemin à faire là-dedans.
1: C'est un mouvement d'action, Léa.
0: C'est probablement le plus bel, à mon sens, c'est probablement un des plus bels outils. C'est l'outil le plus complet qu'on m'a donné chez A. Quand j'ai un problème, mon parrain souvent me dit, retourne à la base. Tu te compliques la vie. Est-ce que la prière de la sérénité peut t'aider à résoudre ton problème? Oui, non. Avec une rigoureuse honnêteté, réponds à la question. Puis souvent, il a absolument raison, là. C'est une question de, OK, est-ce qu'il y a quelque chose que je peux y faire, que ce soit être pris en arrière de mon volant sur l'autoroute ou dans le trafic? Est-ce que je peux y changer grand-chose? Ben non, ben dans ce cas-là, ça donne absolument rien de se mettre dans tous mes états. On suit à la queue-leu-leu, là. Puis ça, je trouve ça beau. C'est tellement un bel exemple d'outils qui sont tout simples, mais qui peuvent faire, si on les utilise, toute la différence dans notre établissement.
1: Oui. Il n'y a rien de compliqué dans le mode de vie, là. Il n'y a rien de compliqué dans les outils non plus. C'est simple. C'est nous autres qui se compliquent la vie, bien souvent. Fait que...
0: Qu'est-ce que tu as trouvé le plus difficile? Arrêter de boire ou adopter justement le mode de vie des alcooliques anonymes?
1: Arrêter de boire, me dire bien honnêtement, j'ai pas trouvé ça difficile. Parce que j'ai pas eu de craving, moi, après.
0: OK.
1: J'ai pas connu ça, fait que j'ai arrêté, puis j'ai commencé à cheminer autrement. C'est comme si ma vie avait pris une autre tangente.
0: T'es arrivé dans une fourche de vie.
1: C'est
0: puis...
1: ça.
0: Donc, t'as jamais eu après ça, là, aucun, là, oh my God, je prendrais une bonne bière un verre de vin plutôt.
1: Non. C'est une fois que je travaillais dans un petit kiosque de fruits et légumes sur le bord de la 500, voyons, en tout cas, en s'en allant vers Saint-Raymond.
0: Oui, OK.
1: Puis il faisait chaud, puis j'avais beaucoup d'heures, ça faisait longtemps que je travaillais, là. Puis ça m'a passé dans l'idée, j'ai vu passer un verre de vin blanc avec, tu sais, les gouttes d'eau, là,
0: alléchant.
1: Là, j'ai dit, oh my God, toi, tu fais un meeting après, quand t'as fini, hein, tu fais un meeting à soir. Ça m'a fait peur.
0: Oui.
1: Moi, la seule peur que je veux garder, c'est bien ça, la peur de retourner à l'alcool. Ça,
0: Parce qu'il y en a qui disent, ah, oh, mais tu sais, une rechute, c'est pas grave.
1: Non, non, non, c'est grave, une rechute.
0: Je pense qu'il y a tellement d'exemples dans nos rangs de gens qui ont rechuté, qui sont jamais revenus parce que, bon, ils ne pouvaient plus. Ils n'étaient plus là. Ou qui avaient causé tellement de douleur par leurs actions. Que...
1: Ouais.
0: Ouais. As-tu une routine, toi, le matin?
1: Oui.
0: Il y a souvent, il y a des membres qui nous disent ça. Là. Moi, j'ai ma petite routine bien établie, là, puis ça se fait dans cet ordre-là.
1: Oui, oui, quand je me lève, c'est pour mon petit chien, là, pour commencer. Après ça, on rentre de dehors, je me fais un café, puis je m'installe dans mon fauteuil, je fais mes lectures. Ça commence comme ça, ma journée. Puis je la confie. Moi, c'est... Même dans mon lit, les yeux fermés, avant de me lever, des fois, bien souvent... J'y parle. C'est comme ça. C'est pas plus long que ça, ma routine. Là.
0: Fais-tu des lectures assidues? On a beaucoup de littérature dans
1: oui,
0: le mouvement.
1: Oui, oui. Je fais partie aussi de Al-Anon.
0: Mm-hmm.
1: Ouais, fait que les deux livres de Al-Anon, je les lis. Il y a Le courage de changer là-dedans. Puis l'autre livre, je ne me souviens pas comment est-ce qu'il est. Juste pour moi, je pense, une pensée. En tout cas, je les lis, puis je les apprécie aussi, ces livres-là. Ils m'aident aussi dans ma vie. Il y a le livre « Les réflexions quotidiennes » que je lis. C'est tout.
0: OK.
1: Je fais les lectures là-dedans.
0: Puis encore là, pour toi qui nous écoutes, tu n'es pas obligé de faire de lecture. Tu prends les outils qui sont offerts. Il y a beaucoup maintenant là, sur l'Internet. Il y a même des livres audio.
1: Oui, c'est vrai.
0: Puis pour certains membres qui arrivent à un certain âge, des fois, un livre audio, c'est pas si une mauvaise idée que ça.
1: Ouais.
0: Donc, tu peux étudier le gros livre.
1: Ouais, ben c'est ce que je fais dans mon auto, moi. C'est l'audio du gros livre.
0: Il y a même eu une époque où il y avait des cassettes.
1: Oh, les cassettes!
0: Il y avait des cassettes. Ouais. Il y avait un gars ici dans la région de Québec qui enregistrait des cassettes, qui plus ou moins c'était des lectures du gros livre, différentes références. Puis c'était sous forme de cassette là, qu'on mettait dans la, ouais. dans un lecteur de cassette
1: ou dans ton
0: auto. Ça, écoute, ça précède les CD, puis Dieu sait qu'on n'est même plus là aujourd'hui. Puis pour toi aussi qui es à la maison, il y a une source incroyable d'informations sur le web, entre autres. Si tu vas, tu tapes aa89.org, tu vas avoir accès à tellement de choses, tellement de liens, puis ça vise tout le rétablissement.
1: Oui.
0: Le but ultime, nous, chez Alcoolique Anonyme, c'est d'aider l'alcoolique qui souffre encore, peu importe où est-ce que tu es dans ton alcoolisme, et ta réalisation que tu as un problème avec la boisson. Donc, si tu vas sur aa89.org, tu vas avoir accès à de la littérature, tu vas avoir accès à des livres audio, tu vas même avoir accès à un lien le mercredi soir pour l'émission que tu écoutes présentement. On a aussi une belle application, Meeting Guide, qui est le fun parce que peu importe où tu vas à travers la planète, il y a des membres, il y a des meetings en haut partout. Et ces meetings-là sont tous sur cette application-là. Donc, tout ce que tu as besoin de faire, c'est faire un géopositionnement, puis tu vas avoir les 10, 12, 13, 14 meetings qui sont autour de toi, des fois bien plus que ça, si tu es dans une grande capitale. Il y a toujours un meeting, il y a toujours un alcoolique qui est prêt à t'écouter, à te rencontrer à quelque part dans le monde.
1: Puis celui qui est le plus difficile à faire, c'est le premier pas de rentrer dans une salle de meeting. La première fois que tu arrives, tu peux revirer de bord plusieurs fois avant de décider, ben j'y vais. Je vais aller voir. Parce que tu viens voir, tu vas être accueilli, comme je disais tantôt. Puis tu ne peux pas regretter ton coup. parce que tu vas avoir de l'aide tout de suite. Tu vas avoir de l'aide tout de suite. Tu peux repartir avec des numéros de téléphone tout de suite. Tu vas repartir avec une vigne même. Même si tu n'as pas pris un jeton du nouveau, tu vas repartir avec une vigne. Déjà, c'est un début.
0: Oui. Le début d'une nouvelle vie.
1: Oui.
0: Ouais. On parle, là, à l'alcoolique qui souffre encore dans son salon. Tu lui dis quoi? Tu sais, là, pas sûr s'il veut ou veut pas aller à un meeting. Tu sais, il y a beaucoup d'ambivalence rendue à ce moment-là. T'sais, tu l'as vécu, toi, jusqu'à temps que tu demandes à ta sœur de t'aider.
1: Ouais.
0: Qu'est-ce que tu veux lui dire à cette personne-là?
1: Ben que ça a été un moment crucial dans ma vie d'avoir d'abord accepté, moi, de faire ce premier pas-là, parce que j'avais très peur. J'avais très peur de le faire. Puis, c'est ça, ma vie a changé du tout au tout avec... l'application de ça. Mais comme je dis, t'as ton bout à faire. Puis toi, ben, ça va être de te lever puis de venir nous rencontrer. C'est ça.
0: Définitivement. On va prendre une dernière petite pause, puis après ça, ben, ça va être le mot de la fin. On est déjà rendu là.

0: Et nous sommes revenus. Ça va être bientôt le mot de la fin. Avant de vous quitter, je m'en voudrais de ne pas vous lire les 12 étapes pour que vous compreniez un peu là, tout ce qu'on vous a raconté ce soir. Alors, je vais vous les lire. 1. Nous avons admis que nous étions impuissants devant l'alcool et que nous avions perdu la maîtrise de nos vies. Ça, c'est la première étape et c'est la seule étape qu'on doit faire seul. On ne peut pas demander à quelqu'un d'autre de le faire pour nous. Après ça, vous allez remarquer, là, toutes les prochaines vont commencer avec « nous ». La deuxième, nous en sommes venus à croire qu'une puissance supérieure à nous-mêmes pouvait nous rendre la raison. 3. Nous avons décidé de confier notre volonté et nos vies aux soins de Dieu tel que nous le concevions. 4. Nous avons courageusement procédé à un inventaire moral minutieux de nous-mêmes. On s'est regardé dans le miroir. On s'est dit les vraies choses, pas les choses que les gens veulent entendre. On a dit la vérité. Puis c'est pour ça que je suis revenu plusieurs fois avec la rigoureuse honnêteté. Nous avons avoué à Dieu, à nous-mêmes et à un autre être humain la nature exacte de nos torts. Parce qu'après ça, poser des questions sur ce qu'on a fait puis les crocheries qu'on a faites, ben faut les avouer à quelqu'un, même si c'est pas la personne à qui on a fait le tort. Nous lui avons humblement demandé de faire disparaître nos déficiences. Nous avons pleinement consenti à ce que Dieu élimine tous ses défauts de caractère. Nous avons dressé une liste de toutes les personnes que nous avions lésées et consenti à leur faire amende honorable. Ça veut dire là que quand tu arrives chez Alcoolique Anonyme, c'est sûr que tu prends le temps de comprendre qu'est-ce qui se passe dans une salle puis qu'est-ce que le mouvement veut dire. Mais tu as de l'ouvrage à faire, là.
1: Oui.
0: Puis je pense, Christiane, que ça se fait pas tout seul, là.
1: Non, non.
0: Ça se fait pas en criant ciseaux. Mm. Ça nécessite de l'effort. Mm. 9. Nous avons réparé nos torts directement envers ces personnes, partout où c'était possible, sauf lorsqu'en se faisant, nous pouvions leur nuire ou faire du tort à d'autres. 10. Nous avons poursuivi notre inventaire personnel et promptement admis nos torts dès que nous nous en sommes aperçus. 11. Nous avons cherché par la prière, la méditation, à améliorer notre contact conscient avec Dieu tel que nous le concevons, lui demandant seulement de connaître sa volonté à notre égard et de nous donner la force de l'exécuter. Et 12. Ayant connu un réveil spirituel comme résultat de ces étapes, Nous avons alors essayé de transmettre ce message à d'autres alcooliques et de mettre en pratique ces principes dans tous les domaines de notre vie. Puis ça, c'est ce que Christiane a fait ce soir. Elle est venue nous parler de l'impact de l'alcool sur sa vie, d'où ça venait, et comment elle en est venue à la décision de venir rencontrer Alcoolique Anonyme et comment Alcoolique Anonyme l'a aidé dans son rétablissement. Alors, Christiane, je te remercie tellement. Tu as été généreuse. Tu as agi avec une rigoureuse honnêteté. Ça a été vraiment un plaisir de t'écouter. Et je t'en remercie beaucoup.
1: Merci.
0: Dans un meeting, on dirait je vais laisser les gens dans la salle te remercier à leur façon. Malheureusement, les auditeurs, auditrices ne pourront pas le faire, mais en leur nom, je te remercie. Je vous rappelle que vous avez écouté une émission sur la maladie de l'alcoolisme. Nous ne sommes pas des professionnels de la maladie, mais nous vous avons partagé comment nous réussissons à demeurer abstinent une journée à la fois, 24 heures à la fois. Si vous êtes préoccupé par votre consommation, Christiane vous a lu les 12 questions, si vous avez répondu à 4 et plus de façon positive, on vous attend dans une salle. Donc, n'hésitez pas à communiquer avec nous. Pour rejoindre un membre AA, vous pouvez téléphoner au 418-529-0015 ou au 1-866-376-6279 si vous êtes de l'extérieur de la région de Québec. Sinon, d'autres ressources sont aussi disponibles pour vous venir en aide si vous vivez une situation difficile. Il y a entre autres le Centre de santé Marie-Paul Sioui-Vincent, que vous pouvez rejoindre au 418-842-6255. Il y a également le Centre de crise de Québec au 418-688-4240 ou le Centre de prévention du suicide au 418-683-4588. Vous pouvez également nous écrire à l'adresse électronique suivante partagedespoir@aabcsq.org. Enfin, nous remercions chaleureusement la communauté du territoire de Wendake de nous laisser ce temps d'antenne afin de partager avec vous notre vécu et nous espérons que vous avez apprécié l'émission de ce soir. Un merci encore une fois à Christiane, notre invitée, à notre technicien Michel et Claude, ainsi qu'à tous nos auditeurs. Bonsoir, à la semaine prochaine

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Oui, nous voyons donc notre héros s'approcher de la victime d'un pas lent mais décidé quand même. Un dernier ajustement, les vêtements, tout va bien. Oui, la braguette, on la referme. Il s'approche de la dame, un croisement de regards.

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1: 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Mais c'est un loi, il tournait, c'est comme on est aujourd'hui. On est police. 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
1: 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Les Beatles. Beatles, non, on est avec les Hamanda. C'est moi, je suis retourné là. Les Beatles. Beatles. Au lieu de dire, je suis retourné là, Beatles.
0: Oui, je dis, oui, non.
1: Les Espagnols,
0: c'est un. Les
1: Espagnols. Non, c'est des Quechuas. Je ne sais pas, c'est les Quechuas là.
0: Quechuas.
1: Quechuas, c'est. Il l'a dit, c'est la Bolivie. C'est un machin à courant. On est une chute, Martin, et tu es une placenta. 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
1: 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Le camp de pêche de la rivière Moisy. Et le président Rémi Trafelay, oui, l'arnaud président du camp de pêche de la rivière Moisy, nommé M. Chibo Wahat. 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N'était pas le terrain aussi lourd. Oui, l'arnon est camp de pêche dans la rivière Moisy. C'est tout parce que nous n'avons des études à nous là. C'est dit, ça me tâte l'eau, quand ça me tâte l'eau, mais c'est trop sauve l'eau. 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

0: 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Makiat Ewinan, directrice du laboratoire de recherche sur les enjeux relatifs aux femmes autochtones. 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
1: Kwe, Kwe, Muriel.
0: Alors, merci de prendre ce temps pour passer, nous donner cette information. Pour commencer, est-ce que vous pouvez, pouvez-vous nous expliquer l'objectif principal de cette recherche menée par la commission, hein, la oui. C3SPNQL, Macné, l'Université du Québec, Abitibi-Témiscamingue?
1: Oui, merci. Oui, c'est une recherche qu'on a menée là, sur les stérilisations imposées de femmes des Premières Nations partout au Québec. La phase 1 de cette recherche-là a été publiée en 2022, ça fait déjà presque 4 ans. On avait à l'époque rencontré 35 femmes qui ont subi là, des violences, soit une stérilisation imposée ou autre forme de violence aussi. Et suite au dépôt de ce rapport-là, l'Assemblée des chefs de la PNQL nous a demandé de continuer la recherche, sachant qu'il y en avait d'autres. Donc, on a repris la route. À ce moment-là, la COVID était terminée. On a pu se rendre dans plusieurs communautés et on a rencontré 97 autres personnes qui nous ont partagé là, les épisodes de violence qu'elles ont subis, soit pendant des examens gynécologiques ou pendant un accouchement ou après l'accouchement. Donc, pour un total de 132 témoignages entendus. Voilà, c'est ce qu'on a publié en mai, au mois de mai dernier.
0: Mm-hmm. Poursuivre cette étude avec une deuxième phase de collecte de témoignages, c'était important?
1: Oui, tout à fait, parce qu'on savait qu'il y en avait plus que 35. Plusieurs femmes nous disaient, j'ai une histoire à vous raconter, mais je suis incapable d'en parler, c'est trop difficile. Mon mari ne le sait pas, ma famille non plus, bon. Et aussi, on savait qu'en publiant le premier rapport, ça allait probablement susciter beaucoup d'émotions, premièrement. Puis aussi, beaucoup de femmes nous ont dit, c'est à mon tour de parler, je veux raconter mon histoire aussi. Le décès de Joyce Echaquan a aussi ébranlé beaucoup de femmes, bien sûr. Hein? Puis ça a fait en sorte que plusieurs nous ont dit, moi aussi, je veux vous raconter ce que j'ai vécu à l'hôpital. Donc, tout ça mis ensemble, ça a fait qu'on a rencontré 3 fois plus de personnes qu'on pensait au départ.
0: Mm-hmm. Concrètement, le terme violence obstétricale et gynécologique, ça signifie quoi concrètement?
1: Ça, c'est les violences qui sont subies pendant des examens gynécologiques au cours d'une vie, là, à toutes les fois, pas à toutes les fois, mais quand on consulte en gynécologie. Et obstétricale, c'est vraiment entourant le moment de l'accouchement. Donc, mm-hmm. avant l'accouchement, pendant l'accouchement, puis après l'accouchement. Donc, il y a des femmes qui ont subi des violences quand elles n'étaient pas enceintes, mais c'était quand même au niveau du bas-ventre, disons, au niveau gynécologique. Puis sinon, d'autres ont subi des violences là, pendant leur accouchement ou après aussi, des signalements à la naissance, des médecins qui croient que la tache bleutée que beaucoup de bébés autochtones ont sur le corps quand ils naissent, c'est de la violence. Donc, ils signalent, vous voyez un peu la chaîne là, qui s'ensuit là, de mépris puis de préjugés aussi, il faut le dire, envers les femmes autochtones, que plusieurs médecins ont jugé irresponsables puis pas capables de s'occuper de leurs enfants. Donc, on a pris des décisions à leur place. Des ligatures des trompes, des hystérectomies aussi, là, le fait de tout enlever l'utérus. Là. Donc, différentes formes de violences comme ça qu'on a entendues. Puis aussi beaucoup de violences verbales. Elles se font dire là, qu'elles ne sont pas bonnes, puis qu'elles ne sont pas des bonnes mères, puis qu'elles ne seront pas capables, puis qu'on devrait leur enlever leur bébé, puis on devrait les stériliser. T'sais. Plusieurs se sont fait dire là, en face. Là.
0: Les stérilisations imposées sont souvent méconnues hein, du grand public. quelle est l'ampleur de cette problématique au Québec?
1: Ben, en fait, en effet, là, c'est très méconnu, c'est très tabou aussi, hein, ça fait partie de l'intimité, c'est pas facile de parler de ça. Puis, ce qu'on a comme chiffre au Québec, en fait, c'est vraiment juste la pointe de l'iceberg. Nous, on a entendu, sur les 132 témoignages, 77 cas de stérilisation imposés. Mais à l'échelle du Canada au complet, là, on parle de plus de 12 000 femmes autochtones qui auraient été stérilisées. Ça, c'est les chiffres de la sénatrice Yvonne Boyer, qui travaille sur le sujet aussi, à l'échelle nationale. Donc, c'est ça qu'on a comme chiffre pour l'instant. On sait qu'il y a beaucoup de cas où c'est des femmes qui sont déjà décédées, des aînés là, qui n'ont pas eu la chance de pouvoir parler de ça. Le poids religieux aussi hein, fait en sorte que les femmes ont beaucoup gardé pour elles toutes ces formes de violence-là. Voilà, c'est un peu l'état des lieux là, pour l'instant, pour ce qui est du Québec. Mais il y en a eu partout au Canada. On n'est pas unique. Là.
0: Mm-hmm. Quel impact ces expériences ont-elles eu sur les femmes, leurs familles, leurs communautés?
1: Ah, ouais. Ah, beaucoup, beaucoup d'impact. Des impacts que nous-mêmes, comme chercheuses, là, comme moi, je n'avais pas soupçonné. Là. Beaucoup de perte de confiance en soi, beaucoup de honte aussi d'avoir de s'être laissé violenter, entre guillemets, là, tu sais, de ne pas avoir été capable de dire non jusqu'au bout. Beaucoup aussi de problèmes au niveau du couple, de la famille. Certaines se sont séparées parce que leur conjoint voulait avoir d'autres enfants, puis là, ben, c'était plus possible. Donc, voilà. D'autres, au contraire, se sont soudés, sont devenus familles d'accueil, ont compensé pour les enfants qu'on n'a pas pu avoir, se sont lancés sur les enfants des autres. Là, je dis ça parce qu'il y a une femme qui nous le racontait comme ça. Là. Fait que ça a eu beaucoup d'impact au niveau là, de la famille immédiate, mais aussi de la communauté. C'est une forme de violence là, qui n'était pas nommée jusqu'à il n'y a pas si longtemps que ça. Puis ça fait partie, malheureusement, là, selon moi, de la trop longue liste des traumas que nous avons vécu comme peuple autochtone. Des pensionnats à l'arrachage des enfants, à la perte des bébés dans le système de santé. Puis moi, j'inclus là-dedans les stérilisations imposées.
0: Quelles recommandations ressortent de cette recherche afin d'améliorer les soins de santé offerts aux femmes autochtones?
1: Mm-hmm. On a listé 17 recommandations. Certaines s'adressent à nos instances, à nous, la Première Nation, comme une campagne de sensibilisation en langue autochtone là, sur les bons termes à utiliser quand on parle de notre sexualité. Aussi, la formation, surtout des jeunes filles qui connaissent mal leurs droits, parce qu'on a le droit d'accoucher comme on veut. On devrait, en tout cas, avoir le droit d'accoucher comme on veut. Donc, faire une formation là, sur ces questions-là. Ensuite, il y a évidemment l'incontournable reconnaissance du racisme systémique. Là. On termine le rapport d'ailleurs en expliquant de quoi on parle ici. Là. C'est difficile à expliquer comment est-ce que ça se fait qu'une femme Anishinaabe de Val d'Or et une femme Innu de cette île ont vécu exactement la même forme de violence à des époques différentes, à des moments différents, dans des endroits différents, puis elles ne se connaissent pas. Là. Donc, ça, c'est ça le systémisme. Tu sais.
0: Mm-hmm.
1: Sinon, ben, les autres recommandations, évidemment, on parle de la formation des gynécologues puis des médecins sur des enjeux spécifiques aux femmes autochtones. On parle aussi d'un moratoire sur la destruction des dossiers médicaux au Québec. On soupçonne que plusieurs femmes qui sont déjà décédées, qui ont peut-être subi des violences comme ça, mais on n'a pas accès aux dossiers médicaux, soit parce qu'on n'a pas accès, ou qui n'existe plus, fait qu'on demande l'arrêt de la destruction des dossiers médicaux. Mm-hmm. Et bon, les autres recommandations, là, vous pourrez mm-hmm. les consulter dans le rapport, il y en a plusieurs.
0: Mm-hmm. Et pour prévenir, hein, concernant les établissements de santé, les gouvernements, mm-hmm. Comment prévenir là?
1: Bien, d'abord, le personnel médical là, est tout confondu, là, médecins, gynécologues, infirmières, etc., devrait mieux connaître les enjeux auxquels les femmes autochtones ont fait face. C'est pas pour rien là, que les préjugés persistent encore aujourd'hui là, envers les femmes qu'on juge irresponsables ou qui ont une vie là, décadente, mettons, des choses comme ça. Là, on en a entendu aussi. Puis, Ben, c'est ça, la formation du personnel médical, mais aussi, comme je le disais, là, la formation des jeunes filles, des mères de demain sur leurs droits. Parce qu'on en a des droits, on devrait en avoir là, dans la société québécoise-canadienne. Puis malheureusement, ils sont trop souvent bafoués. Fait qu'il faut mieux les connaître pour mieux s'imposer. Un exemple bien concret, là, il y a plusieurs jeunes filles, jeunes femmes qui veulent récupérer leur placenta pour faire une cérémonie avec après. Mm-hmm. Il y a des hôpitaux qui sont très ouverts à ça, ils vont même l'offrir. Il y en a d'autres qui ne savent même pas de quoi on parle. Là. Ils ne comprennent pas pourquoi on voudrait récupérer notre placenta. Fait que c'est des exemples comme ça où il faut là, faire plus de formation et d'information sur le sujet. Puis c'est un droit là, de récupérer son placenta. Ce n'est pas un privilège. Là.
0: Que souhaitez-vous que les participants retiennent de la conférence du 28 juillet à Manutenam?
1: Oui, je m'en viens là, dans votre beau pays. Oui, je vais être au Centre culturel le 28 juillet à 1h, de 1h à 3h, pour présenter le rapport de recherche plus en détail. Et puis, j'invite évidemment toutes les personnes, les femmes et nous, à venir m'écouter ce jour-là, me rencontrer. Puis on pourrait discuter le plus largement là, du sujet en personne. Fait que, puis je planifie aussi là, une visite à Equanchit et à Natashquan. Je suis en train là, de discuter avec les femmes de là-bas là, pour le 29 et le 30 juillet. Donc, une petite tournée là, de trois de vos communautés là, dans laquelle je voudrais bien là, présenter le rapport là, si on m'invite. Mm-hmm. Ben, on m'a déjà invité, en fait. Là, je m'en viens là.
0: Mm-hmm. Quel message aimeriez-vous transmettre aux femmes des Premières Nations qui ont vécu de telles expériences?
1: Bien, d'abord, je les remercie de leur courage d'avoir réussi à parler, à mettre des mots sur un sujet aussi sensible que ça. Pour certaines, là, elles me le disaient, là, c'était la première fois de leur vie qu'elles parlaient de ça là, à qui que ce soit. Donc, je les remercie là, pour leur confiance. Puis ensuite, bien, je leur souhaite tout le courage du monde, puis de prendre le temps d'expliquer, de raconter leur histoire à leurs filles, à leurs petites filles, à leur arrière-petite-fille aussi, parce que veut pas, ces traumatismes-là, là, ils se transmettent d'une génération à l'autre. Ça ne s'arrête pas là, quand on sort du cabinet du médecin. Donc, je leur souhaite de pouvoir, c'est ça, continuer à mettre des mots sur ce traumatisme-là, là, si elles en ressentent le besoin.
0: Mm-hmm. Est-ce que pour aujourd'hui, pour terminer, auriez-vous d'autres choses à rajouter?
1: Bien, en fait, j'irai là où on va m'inviter pour venir présenter sur le sujet. Donc, ne vous gênez pas là, pour m'interpeller. Puis sinon, bien, je réfléchis à d'autres projets de recherche aussi. Là. Après, on fait aussi une recherche avec les familles. On interroge là, les familles qui veulent bien. Là. Celles qui recherchent leur bébé dans le système de santé ou de services sociaux au Québec, on veut entendre leur stratégie de guérison. Comment après tout leur épisode là, de recherche, comment elles guérissent de ça? Qu'est-ce qu'elles ont fait là, pour passer à autre chose, c'est pas le bon terme, mais pour guérir. Mm-hmm. Ça, c'est comme ça que je veux le dire. Donc, on est là aussi là, à Sept-Îles, à Malio, à Conchette et Natashquan pour ce sujet-là aussi. Et si vous voulez nous parler là, de votre expérience de guérison, là, ça serait vous contactez-moi.
0: Mm-hmm.
1: Nishkamaten à vous autres, et puis ça va me faire plaisir de m'en venir sur votre territoire très prochainement.
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Il y a des gens qui ont été séjournés, ils ont été agent qui est agent, principe de Jordan, centre de santé, Manutenam, ils ont été séjournés, bibliotechnicien, qui est bibliotechnicien, établissement scolaire, bibliothécaire, bibliothécaire, conseillère clinique, infirmière, gestionnaire de cas avec Nivenotnandit, centre de santé, Washat et Manutenam, centre d'hébergement, Chenio Chopnitis, ah 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
Ouais, des journées bénies à tous. Un conseiller qui m'a conseillé en information scolaire et professionnelle ou dans les mêmes études quand même. 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